Alors aussi, je voulais vous parler qu'il y a une super belle initiative qui s'est propagée à Toulouse. Ça s'appelle l'Union électronique toulousaine. Et c'est un collectif d'assaut qui se regroupe pour parler un peu des choses qui nous arrivent en ce moment avec tout ce qui se passe et tous les changements aussi bouleversants que subit la musique électronique. Et du coup, ben voilà, si vous voulez follow sur Insta, le projet vient de se lancer.

Ben voilà, le mix est fini. J'espère que ça vous a plu. C'était un peu n'importe quoi, mais bon, ça faisait longtemps que j'avais pas utilisé les 6 DJ de Radio Campus. Du coup, c'était super cool de s'y remettre. Et ben, en tout cas, je vous souhaite à tous une bonne route, une bonne continuation, et puis à bientôt sur les ondes.

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0: Avec amour. Non, non, c'est l'ampli basse. Ah, la batterie, oui, c'est parti.
1: Est-ce que tu n'es pas venu avec ta batterie ?
0: Oui, j'ai... oui, j'ai juste deux casques clairs.
1: D'accord.
0: Oui, donc c'est...
2: Shakib Abou Hamdan. Ingénieur du son, artiste et musicien libanais-britannique basé à Paris.

caisse claire, tambour, cloche et cymbale augmentée et amplifiée. Mégaphone modifié, transducteur de surface, sampleur, microphone et pédale d'effet. Structure lâche, accident génératif, improvisation, instabilité, manipulation, feedback et interaction imprévisible.

0: Il y a peut-être un dialogue direct.
1: Ah. Artiste invité à l'initiative du GMEA d'Albi, en partenariat avec le Vent des Signes à Toulouse, le CRAC, Centre Régional d'Art Contemporain, et les Beaux-Arts de Sète, dans le cadre de la programmation dite...
0: Ouais, on va mettre le DI avant, on va faire ça.
1: In a Landscape.
0: Non, je me demandais si on pouvait pas... Est-ce que toi, tu envoies un XLR ? Tu sors un XLR ?
2: Oui, mais c'est le dernier.
0: C'est pour ici. Le dernier, c'est le pitch floor.
2: Oui, oui. Okay. Et donc, en fait, c'est ça, mais...
1: D'accord. Toulouse, quartier Saint-Cyprien, impasse Varsovie, salle Le Vent des Signes.
0: Par là. Ça marche. Ok. Et on fait pareil pour la guitare.
1: Fin d'après-midi du mercredi 17 décembre 2025. 16h. Shakib Abou Hamdan. Hors champ de concert et vestibule sonore, numéro 15.
3: Ça, c'est une boîte à rire,
2: non ? Non, c'est sampler.
3: Ah, sampler, d'accord.
0: Je suis désolé, mais j'ai pas ce qu'il faut en DI en fait pour ça. Je m'aperçois que je suis là-dessus. C'est des DI qui symétrisent stéréo et il n'y a pas de output, il n'y a pas de screw, tu vois. Je n'en ai pas perçu.
2: Non, c'est le through.
1: Un documentaire radiophonique d'anthropologie musicale et sonore par...
0: Tu penses que si je range dans un...
1: François Berchenko.
0: Ah oui, t'as raison.

est-ce que tu peux m'envoyer du signal peut-être?

0: peut-être tu peux peut-être présenter Shakib en deux trois phrases. Comment tu définirais un peu son esthétique?
1: Ah, son esthétique, oh là, t'es vache.
0: Quand t'as déjà assisté au live d'hier et que
1: comment dire,
0: d'électroacoustique.
1: Ah, on peut parler d'électroacoustique, oui, évidemment. Oui, puisque pour ce que j'en ai compris, la base de ces sons proviennent de fréquences sur des caisses claires par des mégaphones. C'est souvent comme ça que ça génère, d'après ce que j'ai compris. Et donc des transducteurs transmettent à l'électronique avec lequel ils traitent ces sons. C'est à la fois très évolutif, avec dans un temps vraiment où le temps vraiment se fait, quoi. Et tout d'un coup, il peut y avoir quelque chose de très très différent, voire percussif. Ça crée des espaces et des paysages sonores qui sont vraiment très très intéressants. Moi, je trouve très très inouï. En fonction de ce que je connais, des choses inouïes. Voilà. C'est vraiment très très bien, ouais, vraiment.
0: À la fois du développement et de la rupture.
1: Ouais. Je pense que c'est vraiment de l'impro, c'est clair. D'après ce que je sais, il devait jouer plus court. Hier, il a joué plus long que ce qui était prévu. Mais c'était vraiment très très bien, vraiment. Vraiment. Et jusqu'au dernier truc, à la fois ça pouvait être fini et en même temps ça pouvait appeler autre chose. Et ça, c'est assez rare, tu vois. Pas seulement des fausses fins, comme il y en a souvent en impro, etc., mais des appels d'autre chose, parce qu'en permanence, il y a une sensibilité à ce qu'il crée en transformant les sons. Et ouais, vraiment, c'est de ce point de vue-là, c'est vraiment impressionnant, je trouve.

0: Allez, c'est bien.
1: Over.

0: Mais la salle sonne bien, je trouve.
1: Oui, mais toi aussi, tu sonnes bien. Ça se fait pas tout seul, je pourrais pas faire ça, tu sais. Non, non, bon, je reviens. Nico, je fais l'aller-retour.
2: D'accord.
1: Il y a tout le monde à venir.
2: Ah, ok. Ça marche.
3: Je sais pas si c'est le prix que je comprends.
4: Ouais.
3: T'as essayé le.
1: Ah. Tu veux un gâteau, un gâteau sec ou du chocolat? Bisous.
3: Oh non, okay. merci.
1: Non? Tu veux pas?
3: Non, merci.
1: Du banane?
3: Peut-être.
1: Je vais chercher du.
5: Il y a une prise que tu comprends pas, Nicolas?
3: Mais le réemploi, là, le préemploi, ouais. je ne sais rien. Je me demande si c'est pas. Enfin, j'ai essayé jack symétrique ou asymétrique. Ouais. Ça marche pas.
0: Alors, la bonne solution dans ce cas-là, c'est de brancher directement le casque ici et de voir si tu as du signal dans le.
3: Avec le préamp, ouais.
5: En espérant que c'est pas un truc qui va te partir
3: dans le casque. Non, mais sinon, on va mettre le micro et basta. C'est bien le micro aussi.
5: Bah ouais.
0: Le 557, allez hop.
3: Bah voilà, 558, mais ça, ouais, ça le fait.
0: Allez, on s'en contente.
3: Mais ouais, c'est bizarre, quoi. C'est assez curieux. Je sais pas si ce boîtier fait des siennes. Ça a pas l'air. Trop fragile ce genre de truc.
5: Ça pourrait être d'ici, ça.
3: Ouais.
5: Ouais, mais j'ai pas aimé ça.
3: Où est-ce qu'ils sont? Le HP, il y en a qu'un là. C'est. Bon, ça me plaît, mais branche un micro, je peux.

0: Personne ne s'apercevra.
1: Tu as quelques minutes?
2: Oui.
1: On peut aller dehors, hein, si tu veux.
0: Ouais, au fond de la salle, on serait plus tranquille.
1: On va aller dehors, dans la salle, c'est bien. Oui, ça va pas prendre longtemps. 5 minutes.
2: On a 5 minutes après le cancer.
1: Alors, Shakib, est-ce que tu peux te présenter?
2: Ouf, en français?
1: Mais simplement.
2: Oui, je suis musicien et artiste visuel. Et j'habite maintenant à Paris. J'ai grandi entre Jordanie et Angleterre, mais oui. Et avant.
1: Ce soir, l'installation, qu'est-ce que c'est? Tu peux la présenter?
2: Oui, c'est un set de la batterie amplifiée et augmentée, c'est ça en français? Oui. Avec les trucs, les instruments électroniques. Et je joue entre les sets, les enceintes. J'ai plusieurs transducteurs et je joue entre le son wide, c'est quoi? C'est le sono, large dans le sono, et les sons locaux sur la vraie batterie, oui. Les vraies batteries.
1: Et il y a 4 cymbales installées.
2: Oui.
1: Sur le sol.
2: Oui, en fait, ils sont
1: connectés.
2: Ils sont les enceintes aussi, mais les transducteurs au-dessus, c'est ça?
1: Oui, en-dessus. En-dessus.
2: Transmettre le... they amplify the sound, oui.
1: Est-ce que tu peux décrire l'esthétique que tu développes?
2: Ouf, l'esthétique, moi je sais pas.
1: Or maybe in English it's easier for you. How would you describe your sound?
2: En fait...
1: C'est de la recherche.
2: C'est composé, c'est écrit, mais ça peut changer, mais... En général, je laisse un peu d'espace pour l'improvisation et j'aime bien le mélange des sons électroniques et acoustiques. Et je sais pas, c'est assez narratif, c'est ça?
1: Oui. Et c'est tout.
2: Oui, c'est tout. Oui.
1: Ok.
2: Moi, j'ai joué dans les groupes rock expérimentaux et dans les scènes DIY de l'Angleterre. Et donc, ça m'a influencé beaucoup. Les scènes punk et scènes de l'improvisation. Oui, l'esthétique. Je pense pas trop sur l'esthétique, mais c'est toutes mes influences des années passées. Désolé, mon français est horrible.
1: Il est suffisant. Non, ça va, c'est très bien. Ouais. Merci beaucoup, Shakib. Tu veux rajouter quelque chose, peut-être, qui te paraît important?
2: Non, merci. Non. Okay. Merci pour avoir enregistré tous les crises de le soundcheck.
1: Je vais t'envoyer le documentaire. C'est un documentaire de 30 minutes.
2: Ok.
1: Qui va être diffusé sur 30 radios en France.
2: Mm-hmm.
1: Et il va être publié début janvier.
2: Ok.
1: Donc je vais envoyer le lien au GME1, à Bruno, et puis comme ça après tu pourras le...
2: It's a record of my French of this moment. Ok.
1: Which is not too bad.
2: Ouais, mais alors, c'est horrible. C'est quand je suis fatigué, oui, c'est plus dur, mais oui. Je me débrouille.
1: Un peu de fatigue?
2: Parce qu'on a fait un long soundcheck et un soundcheck. Mais je me plains pas. C'est cool de faire ça. Oui, j'ai un album que je...
1: T'as un album qui sort maintenant?
2: Non, oui, j'espère la prochaine année, oui, avec un label italien, ça s'appelle TISS.
1: TISS. Comment tu l'écris?
2: T-S-S-S.
1: D'accord,
2: oui.
1: TISS, comme ça.
2: C'est ça.
1: Et tu as d'autres disques déjà que tu as fait par le passé?
2: En fait, peu de records, mais j'ai fait un...
3: C'était Shakib Abou Hamdan.
2: Mes amis est arrivé.
0: Bonjour.
4: Bonjour.
0: Ça va?
2: Continue. J'essaie de parler en français, c'est horrible.
0: Bonne chance.
2: Merci, Grady.
3: Hors champ de concert à Vestibule Sonore, numéro 15.

sonorisation et mise en lumière. Enregistrement et entretien mené par François Berchenko à la salle Le Vent des Cygnes à Toulouse le mercredi 17 décembre 2025 entre 16h et 19h.

Merci à Jérôme Blanchard et Bruno Bouira du GMEA, Nicolas Santonac et Anne Lefebvre du Vent des Signes.

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0: messieurs. Je m'appelle Alex West et je réclame votre aide.
1: 27 ans se sont écoulés.
2: Moi, Norman Bates, sain de corps et d'esprit, déclare que ceci est et restera mon dernier testament écrit en toute possession de mes moyens.
1: Et la légende de Norman Bates va désormais reposer sur les épaules de West.
0: Norman Bates était mon ami.
1: Alex West saura-t-il faire face?
2: Savez-vous où vous mettez les pieds?
1: L'héritage de Norman est bien lourd.
0: De quoi avez-vous peur?
1: Charmante maison.
2: Avec tout ce qui s'est passé, moi je foutrais le camp à la première pleine lune.
1: Le Bates Motel reprend vie.
0: Je suis pas encore fou.
1: Et l'horreur recommence.
3: Arrête de te mettre ces idées en tête, Alex, t'as sûrement dû rêver.
1: Elle est là.
4: Mais c'est impossible.
1: Une deuxième fois.
4: Comment êtes-vous entré?
2: Laissez-moi vous poser une question, mon ami. Êtes-vous à ce point inconscient ou réellement suicidaire?

Bonjour, bonjour, Yves au micro pour une nouvelle émission de 24 notes secondes qui ne dérogera pas à sa tradition, c'est comme ça, et qui vous rappellera donc, ou qui vous apprendra, dans ce cas, bienvenue, welcome, tout ce genre de choses, que 24 notes secondes est une émission consacrée à la musique de film, à cet art si particulier qui consiste à illustrer de manière sonore et musicale les petites images qui bougent, et ce jour, ô combien elles vont bouger, les petites images, puisque nous allons consacrer notre émission au film d'animation, dont la musique est composée par Michael Giacchino, né le 10 octobre 1967, mais à en juger par sa filmographie, on jugerait que le gars, il a déjà 100 ans, puisqu'il a composé la musique d'un nombre considérable de jeux vidéo, puisqu'il vient du jeu vidéo Call of Duty, Medal of Honor, ce genre de choses que jouent les garçons qui n'ont pas d'autre chose à faire. Et ensuite, eh bien, il passe au cinéma, déjà aux séries, on le verra dans des séries aussi fameuses qu'Alias, Lost ou Fringe, moi j'aime bien Fringe, et puis aussi après on le verra au cinéma où il sera notamment le collaborateur de J.J. Abrams pour Mission Impossible 3, qui était plutôt bien, Star Trek et Super 8, hommage à Steven Spielberg qui était bien aussi, mais ce jour c'est au film d'animation qu'on va s'intéresser, et du coup on va écouter un extrait de la bande originale de Zootopie, un film sorti en 2017 et dont le 2 vient de sortir et de cartonner absolument partout dans le monde. J'avoue que je n'ai pas vu le 2, mais pour qu'on ça me paraît justifié en regard du un Zootopie qui renouvelle dans le genre du film d'animation à la fois la comédie policière et le body movie, vous savez ces films dans lesquels on met en appariement deux personnages plutôt, et deux acteurs ou actrices même souvent qui n'ont rien à voir, qui évidemment au début se détestent et puis à la fin finissent par s'entendre. Et bien ça marche aussi pour les films d'animation, en l'espèce pour une intrépide lapine nommée Judy Hopps et pour un renard escroc, ça c'est pas très sympa de faire passer les renards pour des escrocs, c'est sympa les renards, interprété par Nick Wilde, enfin plutôt le personnage s'appelle Nick Wilde, pardonnez-moi, et qui enquête sur la disparition d'une loutre et vont évidemment percer des mystères absolument insondables. C'est très drôle, il y a plein de mammifères anthropomorphes, il y a des paresseux qui jouent le rôle de fonctionnaires, alors ça non plus c'est pas très gentil, mais par contre c'est irrésistiblement drôle. Allez, on écoute un extrait de la bande originale de Zootopie ou Zootopia au Québec, dans 24 notes secondes pour Michael Giacchino.

pourrait être John Lennon dans son ashram quelque part dans les années 70. Eh bien non, c'est Michael Giacchino avec tabla et sitar, s'il vous plaît, synthétique sans doute, dans un extrait de la bande originale de Zootopie, le 135e long métrage d'animation des studios Disney. Disney, ils sont très rigoureux, les gars, donc je vous le dis, c'est le 135e Zootopie, une vraie réussite du film d'animation, un film très drôle, très varié, très enlevé, et avec une suite qui apparemment ne l'est pas moins ce jour. Donc Michael Giacchino et le film d'animation, et on va écouter un extrait d'un film qui lui est le 133e long métrage d'animation des studios Disney et le 15e long métrage de Pixar, puisque même si au départ on doutait un peu de la fusion de ces deux-là, eh bien Disney et Pixar, qui étaient pourtant si différents dans leur esprit et dans leur travail d'animation, ont fini par s'associer, argent aidant, j'imagine, et ma foi, eh bien, avec des réussites, puisqu'on va écouter un extrait de la bande originale d'un film, alors je vais essayer de suivre, qui en anglais s'appelle Inside Out, donc je dirais dehors, dedans, qui en québécois s'appelle Sans Dessus, Dessous, et qui en français s'appelle Vice Versa. Alors essayez de comprendre un peu, c'est l'histoire de Riley, une petite fille dans le Minnesota, et en fait on est dans sa tête, et dans sa tête il y a 5 émotions de base qui sont apparemment celles de tout être humain: la joie, la tristesse, la peur, le dégoût et la colère, et qui évidemment se disputent pour accompagner la jeune Riley dans sa marche un peu forcée vers l'adolescence. C'est irrésistiblement drôle là encore, et puisque évidemment chacun tire la pauvre Riley de son côté, la joie, tout va bien, la tristesse, mais non, tout va mal, etc., etc. On s'amuse beaucoup là encore gros succès, et là encore, je pense que je l'avais déjà dit pour Zootopie Oscar en 2017, Vice Versa, Inside Out, comme vous voulez, Oscar en 2016, hein, puisque là on ne respecte pas l'ordre chronologique. La musique, Michael Giacchino, vous l'aurez compris. L'émission, 24 secondes.

Un extrait de la bande originale en français de Vice Versa, un film d'animation de Pete Docter et Ronnie Del Carmen. Alors pour ceux et celles qui ont vu le film, on croit entendre les petites bulles, billes en fait, des orbes dans lesquelles se collectent les souvenirs de Riley, la petite fille qui est l'héroïne de ce film, avec ses sentiments. Là, on était entre la joie et la tristesse, on va dire. Évidemment, il y a eu Vice Versa 2 qui évidemment a connu un très très gros succès, mais qui, à mon sens, a un peu manqué son sujet, puisque son sujet dans la vie de Riley, c'était la puberté. Ma foi, il était peut-être difficile à envisager dans un film d'animation, et donc il y avait une histoire un peu bancale. À mon avis, ce n'est que le mien. On va rester avec Michael Giacchino, bien sûr. On va retourner un peu en arrière, hein, pas de souci chronologique ce jour, pour un film qui reproduit là encore la même mésaventure sur les titres, puisqu'en anglais ça s'appelle The Incredibles. En québécois, ça s'appelle Les Incroyables, qui paraît la traduction à peu près exacte de The Incredibles, et en français, Allez savoir pourquoi, Les Indestructibles, sorti en 2018, qui là encore remporte l'Oscar du meilleur film d'animation. Non, pas en 2018, pardonnez-moi, c'est la suite qui est sortie en 2018, qui en 2005 remporte l'Oscar du meilleur film d'animation. Il faut dire qu'aux manettes, il y a Brad Bird, qu'on va retrouver tout à l'heure pour un de mes films préférés, et qui était le réalisateur du Géant de Fer, un film d'animation qui n'avait pas connu un grand succès, mais qui par contre avait été largement remarqué par les studios, en l'espèce par le studio Pixar, puisque c'était encore un film Pixar, le sixième, si vous voulez tout savoir. Une histoire de super-héros, alors très très frénétique, peu fatigante si on veut mon avis, et donc la suite là encore est sortie le 4 juillet 2018 et présente la particularité de commencer exactement là où le précédent film 14 ans plus tôt se terminait, et c'est à peu près la même histoire. Allez, on écoute un extrait de la bande originale de Michael Giacchino, Les Industries Go Kiko, incroyable, on ne sait pas trop, mais le tout dans 24 secondes.

Une pincée de James Bond, une plus grosse pincée de John Barry et une grosse louche de Lalo Schifrin pour un extrait de la bande originale signée Michael Giacchino. Des Indestructibles, un film sorti en 2005, un film signé de Brad Bird, et j'aime beaucoup en fait, c'est toujours la fantaisie de Michael Giacchino qui d'ailleurs, et c'est assez étonnant, s'exerce aussi bien dans les films de science-fiction un peu sérieux comme Star Trek et autres, que évidemment encore plus dans ses films d'animation. Et l'homme est passé orfèvre dans un genre difficile parce que la composition musicale pour les films d'animation qui doit souvent être au cordeau par rapport aux effets qu'on voit à l'écran, eh bien c'est un exercice difficile, un art si particulier comme je le répète à chaque fois, au début de 24 notes secondes. Bienvenue si vous sortez de la douche. On va écouter maintenant un extrait d'un long métrage sorti en 2009 qui évidemment obtint l'Oscar du meilleur film d'animation, c'est presque habituel, mais je ne les ai pas choisis pour ça hein, malgré tout. Ça s'appelle Là-haut, il est à nouveau signé de Pete Docter et de Bob Peterson. C'est l'histoire d'un vieux monsieur qui vient de perdre sa femme, ce qui est bien triste, et qui décide de réaliser son dernier vœu. Et pour le faire, eh bien, il attache des ballons à sa maison, et sa maison, elle s'envole vers l'Amérique du Sud. C'est pas beau, sauf qu'il a amené avec lui un petit garçon grincheux, alors là encore, un peu façon buddy movie. Enfin, le garçon n'est pas grincheux, pardonnez-moi, c'est le vieillard qu'il est par rapport à l'enfant au début, évidemment. À la fin, ils s'entendent, Là-haut, c'est délicieux. Et alors, ça présente la particularité que la version française est presque meilleure que la version américaine, puisque c'est Charles Aznavour lui-même qui interprète le rôle principal du vieux grincheux, et ma foi, il est excellent. Il y a un de mes gags préférés dans le film, parce qu'à un moment, il rencontre un chien, et le vieillard dit « bonjour », et le chien dit « bonjour ». Voilà, c'est comme ça dans les films d'animation. Et évidemment, la musique, elle est signée de Michael Giacchino. Le film s'appelle en anglais « Hop ». C'est tout dire. Et en français, là-haut. En français, on ne pouvait pas faire plus court que là-haut. Allez, on écoute un extrait de sa bande originale. Là-haut, dans 24 notes secondes.

Ah bah oui, ça finit comme ça. Hein. Je vous l'avais dit, souvent, hein, le montage, il est cut dans les films d'animation. Un extrait de la bande originale de Up, là-haut, un film de 2009, signé de Pete Docter et de Bob Peterson. Alors, je vous ai dit qu'il avait eu l'Oscar du meilleur film d'animation, comme tous les films, en fait, dont nous écoutons les partitions dans cette émission, mais phénomène beaucoup plus rare, surtout pour un film d'animation. Il a aussi obtenu l'Oscar de la meilleure musique de film pour ce cher Michael Giacchino, et on va se quitter en beauté, en fanfare, tout ce que vous voulez, avec un extrait d'un petit chef-d'œuvre. Il est dans ma top 10 des films, et pourtant Dieu sait que j'en ai vu. Ça s'appelle en anglais Ratatouille, et en français ça s'appelle Ratatouille, tout simplement. C'est quand même beaucoup plus simple. En français, Ratatouille, donc un film de ce cher Brad Bird, sorti en salle en 2007 et qui raconte l'histoire d'un petit rat. Alors à chaque fois que les gens s'extasient, si vous voulez tout savoir, sur la petite peluche de Rémi que j'ai sur mon sac à dos, dit « Ah, c'est Ratatouille !» Mais non, ce n'est pas Ratatouille. Le rat, il s'appelle Rémi, je vous le rappelle. Il a un frère qui s'appelle Émile. En fait, des frères et des sœurs, il en a 250, je ne sais plus combien. Ta maman est un peu dépassée. Sa maman, on ne la voit pas dans le film, c'est dire. Par contre, on voit son papa. Une petite merveille, donc, qui se passe à Paris, dans un restaurant qui est quand même largement inspiré de celui de Bocuse ou de quelques autres, et qui s'appelle Chez Gusto. Et il y a des scènes absolument éblouissantes, irrésistibles, vraiment. Si vous ne devez voir, là encore, qu'un seul film d'animation cette année, ben revoyez Ratatouille. On ne s'en lasse pas. Je crois que je l'ai vu 10 fois. Bah ouais, je l'ai vu 10 fois. Et puis il y a Ego à la fin, Anton Ego qui goûte de la ratatouille. Ça lui rappelle des souvenirs d'enfance. J'en pleure presque. Allez, on va plutôt écouter de la musique. C'est bien mieux pour rendre hommage et à des personnes qui peuvent faire des films pareils et à ceux qui les accompagnent. En l'espèce, donc, ce cher Michael Giacchino. Ratatouille. Non, Ratatouille. 24 secondes.

0: Bonjour et bienvenue dans l'univers de la santé mentale, ce monde passionnant et surprenant, miroir de nos peurs et nos méconnaissances. Après avoir parlé dans l'émission précédente des symptômes du trouble borderline, nous allons parler aujourd'hui des thérapies disponibles et des stratégies pour soigner ce trouble. J'ai le plaisir d'accueillir Madame Juliette Salle, psychiatre à l'hôpital Purpan de Toulouse. Bonjour Juliette, pouvez-vous nous présenter en préambule les différentes responsabilités que vous exercez en tant que psychiatre ?
1: Bonjour Michel, donc je suis psychiatre au Centre Hospital Universitaire de Toulouse, je suis professeur de psychiatrie, je dirige le service d'urgence psychiatrique de liaison et de crise du CHU, mais également une unité dédiée à la prise en charge des patients qui souffrent d'un trouble de personnalité borderline qui s'appelle Borderlink et qui propose une prise en charge de psychothérapie dialectique.
0: Igor Tiriez parle de trois croyances profondes, problématiques, dans le cas des personnes qui souffrent du trouble de la personnalité limite. Et la première, c'est la croyance « je suis vulnérable ». Qu'est-ce qu'il y a derrière ? Ça correspond à quoi ?
1: Cette croyance, elle peut être mise en regard en fait aussi de la peur de l'abandon. C'est l'impression qu'on va pas réussir à se débrouiller tout seul. Donc ça aboutit souvent à des relations fusionnelles. On a besoin de l'autre pour en fait avancer, mais aussi à un moment un sentiment de rejet, c'est-à-dire que quand on est trop dépendant de quelqu'un aussi, au bout d'un moment, on a envie de s'en séparer. Donc c'est toute l'ambivalence relationnelle dans ce trouble et qui est liée à ce sentiment de vulnérabilité.
0: Mais quand vous parlez de ces différents points, ça rappelle, je dirais, la théorie de Boldy avec l'attachement insécure, l'attachement ambivalent. C'est des gens qui ont ce genre de difficultés aussi à la base ?
1: La théorie de l'attachement, c'est une théorie qui est une théorie biologique en fait aussi qui est trans espèce surtout chez les mammifères. Donc c'est le fait qu'à un moment un animal quand il est petit va créer un lien avec ce qu'on appelle une figure d'attachement qui va l'aider en fait à se développer et à acquérir sa propre autonomie. Donc cette personne, cette figure d'attachement, elle va répondre aux besoins essentiels de l'individu, et si ces besoins ils sont satisfaits de façon cohérente, adaptée et répétée, l'individu va pouvoir prendre un peu de sécurité, s'éloigner progressivement de sa figure d'attachement, gagner en autonomie et aller explorer. En fait, ça c'est vraiment une théorie qui a été observée notamment chez les primates. Donc c'est pas quelque chose qui est purement humain. Il y a l'idée qu'en psychiatrie, les individus qui ont eu des difficultés d'attachement parce que pour des raisons multiples, ils n'ont pas eu cette figure d'attachement un peu sécurisante. Et encore une fois, c'est pas forcément la mère, hein, ça peut être une autre personne qui peut faire figure d'attachement. Quand on n'a pas eu ça, on sait que c'est un facteur de risque de développer des maladies psychiatriques, mais pas forcément le trouble de personnalité borderline, c'est un facteur de risque pour plusieurs maladies psychiatriques. Mais on peut imaginer que cette vulnérabilité, effectivement, elle fait appel à ça, à cette difficulté de s'autonomiser et à se sentir confiant dans ses capacités.
0: Le deuxième point de croyance ou de certitude, je dirais, qui est handicapante, surtout pour se rétablir, c'est « le monde est cruel ».
1: C'est effectivement une croyance qui est importante et qui fait frein souvent à la demande de soins. C'est-à-dire que la difficulté dans le trouble de personnalité borderline, c'est d'avoir une alliance thérapeutique. Et quand on a cette croyance forte, le monde est cruel, les gens vont m'abandonner, les gens vont me trahir, on a du mal à créer une alliance de soins et à rentrer dans une relation thérapeutique dont on sait que c'est ça en fait qui va aussi permettre des soins de bonne qualité et un rétablissement. Cette croyance, elle est aussi souvent fondée sur des éléments de réalité. On sait qu'il y a un lien en fait entre le développement de cette pathologie et le fait d'avoir vécu des événements traumatiques, des événements traumatiques dans l'enfance ou le début de l'âge adulte, en tout cas l'adolescence. Facteur traumatique étant vraiment vu au sens large, pouvant aller de agression sexuelle ou invalidation parentale ou carence affective ou également ça peut être du harcèlement scolaire. Donc vous voyez, c'est très très large en fait cette notion de traumatisme.
0: Effectivement, et ça, je vois que c'est un point là quand j'interviens auprès de patients, c'est difficile d'expliquer que ce monde n'est pas cruel, le monde est simplement indifférent, les événements sont indifférents à ce qu'on veut, ou de ce qu'on souhaite, ou ce qu'on ne veut pas, tout simplement. Mais c'est très dur à accepter cette incertitude. En réalité, le monde, on voit aussi qu'il y a aussi la croyance « je ne mérite pas d'exister ». Alors là, ça c'est fort.
1: C'est très fort, c'est une croyance qui peut être troublante et c'est vraiment ce qui nourrit à la fois le sentiment de vide et les conduites aussi suicidaires autodommageables répétées dans ce trouble. Et probablement c'est aussi lié à cette difficulté, on va dire développementale de l'individu où pour construire son autonomie on a besoin d'un certain niveau de validation de ce que tu fais c'est bien, ou enfin, des choses c'est pas bien, mais en tout cas d'avoir une forme de validation de ses émotions, de ses actions. Et ça, c'est aussi comme ça que l'individu se construit en disant bah, en fait, j'ai une maîtrise de ce que je fais et donc, en ce sens-là, je peux construire quelque chose et il y a l'existence qui vient comme ça confirmer en fait ma propre personnalité, ma propre vision, et c'est comme ça qu'on s'inscrit dans l'existence. Et quand il n'y a pas eu ça dans les premiers temps du développement, dans les relations avec les autres, on peut avoir cette croyance, je ne mérite pas d'exister, ou alors les autres s'en fichent de moi, ou je ne serais pas là, ça serait pareil, parce qu'il n'y a pas eu aussi ce niveau de validation relationnelle.
0: Et ça aussi, c'est un énorme frein, je dirais, pour oser s'engager sur d'autres choses, parce que je dirais, pour le rétablissement, il faut sortir de ses ornières. Donc c'est un énorme frein, manque de confiance, et on reste, je dirais, dans ses habitudes. Et si on fait toujours la même chose, de la même façon, ça aboutit toujours au même résultat. Et je dirais donc ces trois croyances de base qui sont vraiment invalidantes, parce que souvent on a des certitudes et ça peut être réconfortant, mais là, ça invalide. Ça va trop bien. On voit aussi que ces croyances sont accentuées par des types de raisonnement. Donc Igor Tiriez parle de la pensée en tout ou rien.
1: Oui, la pensée en tout ou rien, ça va être cette idée de faire deux catégories, ce qui est bon, ce qui est pas bon, et de se dire qu'à un moment il n'y a pas d'intermédiaire, c'est-à-dire que voilà, on va tomber sur l'exemple typique, c'est les patients quand ils arrivent dans un service de soins, il va y avoir un soignant, ils vont surinvestir cette relation, pensant que vraiment lui est la solution à tous les problèmes, donc vraiment un investissement massif dans la personne qui est bonne, qui est bienveillante, qui est celle qui va répondre à tous les besoins. Et d'un autre côté, il va y avoir des soignants, par contre, qui n'ont rien compris, qui sont nuls, et probablement qu'une des façons d'améliorer le trouble, c'est de dire que, en fait, c'est jamais noir ou blanc, c'est gris. Il y a peut-être des nuances de gris, ça c'est sûr, mais que le tout blanc, tout noir n'existe pas, et que dans chacun de nous, on a des qualités, des défauts, il va falloir faire avec. Et ça fait partie aussi du traitement.
0: Cette capacité de raisonnant tout ou rien, je dirais quand l'humeur ou la partie morale de l'humeur fait que la personne, dès que son humeur se dégrade, ou la partie morale de l'humeur, elle voit tout en noir. Et la personne surinterprète tout ce qui se passe et se dit le monde est contre moi, rien ne se passe.
1: C'est tout à fait ça.
0: On voit aussi dans les personnes qui souffrent, il y a certaines personnes qui souffrent de cette pathologie et pas d'autres. Dieu merci. Mais pourquoi certaines personnes souffrent de cette pathologie? Est-ce qu'on connaît les causes qui sont favorables, les terreaux?
1: Alors, c'est une réponse un peu générique pour la psychiatrie. On n'a pas réussi à identifier des facteurs de risque précis génétiques, par exemple, mais on sait qu'il y a, il y a un facteur de risque génétique, même si on n'arrive pas à le décrire précisément. Ça, on le sait parce que quand quelqu'un dans sa famille souffre d'un trouble de personnalité borderline, on a soi-même plus de risques de développer cette maladie. Donc ça, on imagine qu'on a transmis quelque chose à ses enfants, probablement via les gènes, même si on n'arrive pas à les identifier. Et en fait, cette vulnérabilité génétique, donc on part pas tous avec le même risque, mais ça, voilà, c'est la vie, va rentrer en interaction avec un environnement. Donc c'est-à-dire que si votre risque il est compensé parce que vous êtes dans des conditions de développement hyper favorable, pas de stress, pas d'aléas de la vie, des figures d'attachement hyper soutenantes, pas de carences. Voilà. Bon, peut-être que ce risque va être compensé, ou au contraire, si vous êtes dans un environnement qui est stressant, que malheureusement vous perdez un de vos parents, ou peut-être vous êtes harcelé à l'école, ou vous subissez une agression sexuelle, ou que vous êtes dans un contexte aussi global très stressant. Ça peut être des gens qui grandissent dans des zones de guerre. Enfin, voilà. Donc on choisit pas l'environnement dans lequel on grandit, et ça va rentrer en résonance avec la vulnérabilité génétique, et c'est cette association qui fait qu'on développe la maladie.
0: Effectivement. Et on voit aussi qu'il y a la capacité à avoir des compétences pour faire face aux aléas de la vie. Je dirais comment surmonter les difficultés, comment s'adapter aux circonstances. aussi. Ça, c'est des compétences nécessaires, et quand on les a pas,
1: Effectivement, c'est ce qu'on pourrait, qu'on entend beaucoup derrière le concept de résilience. J'avoue qu'en médecine, on a un prisme, parce qu'on voit toujours les gens qui ont développé la maladie, donc c'est-à-dire, et on refait l'histoire en fait de qu'est-ce qui a pu dans leur vie faire qu'ils ont développé la maladie, et donc ils vont nous raconter les traumatismes, etc. Ça sera intéressant finalement, et c'est des études qu'il faut mener, et il y en a certaines aussi qui sont en cours, de prendre des individus, peut-être au début de leur vie, et de les suivre et de voir parmi ceux-là lesquels vont développer ou pas la maladie, et quels sont ceux qui ne le développent pas, et quels sont ces facteurs justement qui ont favorisé ce qu'on met derrière ce mot de résilience. Pour l'instant, on ne le sait pas trop encore.
0: Effectivement. Et par contre, est-ce qu'il y a un lien, je dirais direct, sur le fait, si on a eu des parents ou des proches, des grands-parents borderline, est-ce que ça accentue le risque, c'est pas d'une certitude, d'avoir un trouble borderline, ou ça peut dégénérer sur un autre trouble, schizophrénique, trouble anxieux ou bipolaire?
1: L'association en fait des facteurs génétiques et des maladies en psychiatrie est très transverse. On n'arrive pas à se dire que parce qu'on a quelqu'un qui souffre de telle maladie, on va développer la même maladie. Donc souvent on interroge de façon assez large l'histoire psychiatrique de la famille, mais on sait que si on a quelqu'un qui souffre d'un trouble de personnalité borderline, on a plus de risques de développer ce trouble, mais on sait globalement plus de risques de développer des maladies psychiatriques au sens large, et d'autant plus que comme on avait aussi décrit, dans le trouble de personnalité borderline aussi souvent des maladies qui s'associent, donc on n'arrive pas à avoir cette spécificité pour dire ça va être tel ou tel trouble, on sait qu'il y a un risque qui est global en fait.
0: Et je vois dans les groupes de parole, quand on discute entre nous, effectivement il y a toujours dans la famille, toujours quelques ancêtres qui avaient des comportements qui sortaient de la norme. Par contre, entre leur comportement et les comportements qu'on subit, c'est vrai que ça peut être très différent, mais ça peut être très handicapant, créer de la souffrance. Pour se faire soigner, vu qu'on ne peut pas modifier les gènes, qu'on ne peut pas modifier le passé qui a façonné nos traits de personnalité, alors qu'est-ce qu'on peut faire?
1: Alors déjà, je trouve que c'est très intéressant de le présenter comme ça. Effectivement, je crois qu'à un moment, il faut dire, on démarre pas tous pareil dans la vie, on a des gènes. Ça c'est probablement peut-être l'injustice biologique, mais il faut faire avec. Et on peut pas revenir sur les éléments du passé, parce qu'on n'a pas de machine à remonter le temps. Donc ça, c'est des fois difficile à entendre pour les gens, parce que c'est quand même une forme de cruauté un peu de la vie, mais elle est comme ça. Mais ça, c'est pas une fatalité. Donc après, il y a des traitements qui sont validés pour le trouble de personnalité borderline. Il n'y a pas de traitement médicamenteux qui améliore les symptômes du trouble. Donc les traitements médicamenteux, c'est pour les maladies associées, mais pas pour le trouble en lui-même. Les traitements validés pour le trouble, ce sont les psychothérapies. Il y a des psychothérapies spécifiques, en fait, pour ce trouble.
0: Effectivement. Et je vois dans la liste de ce qui est proposé à faire en priorité, en acceptant que ça marchera plus ou moins, parce que il y a une grosse variabilité dans la réception, je dirais, des psychothérapies. Il parle du fait d'apprendre à mieux communiquer. C'est-à-dire
1: dans le trouble de personnalité borderline, il y a ces difficultés relationnelles, et notamment la difficulté à exprimer ses propres besoins et ses limites. Dans cette idée qu'on va soit devenir complètement fusionnel, à essayer de répondre 100% aux besoins de l'autre, ou au contraire après être dans une forme de rejet massif. Et il y a à un moment des stratégies dans les psychothérapies pour apprendre à se positionner, à dire non, à exprimer ses propres besoins, ses propres limites, sans que ça soit fait de façon agressive.
0: Mais ça doit être assez délicat, parce que connaître ses limites, ça demande beaucoup de sagesse. Je dirais, parce que c'est bien de connaître ses limites, mais il faut aussi les accepter. Parce qu'entre ce qu'on souhaite faire, ce qu'on voudrait vivre, et se dire non, même si t'as envie, mais limité, est-ce que c'est un obstacle fréquent pour les patients?
1: Ça peut être un obstacle dans l'idée qu'en fait, on va être désirable et accepté par l'autre que si on n'a pas de limites et que on a envie de se présenter sous le meilleur jour, et on se dit si finalement il voit mes défauts, il va pas m'accepter. Donc ça, ça rejoint en fait le tout ou rien, c'est-à-dire d'apprendre aux patients qu'en fait personne n'est parfait et que tout le monde est un peu dans cette zone grise, et que d'exprimer un moment un besoin, une limite, c'est pas problématique, c'est juste quelque chose qu'on partage tous. Et donc ces psychothérapies, elles sont là aussi pour apprendre ça aux patients.
0: Il y a aussi un point qui semble important, c'est apprendre à mieux tolérer sa détresse. C'est pas évident de tolérer la souffrance. Comment est-ce qu'on peut faire ça?
1: Alors c'est un module donc de la thérapie dialectique qui est intéressant. Parce que dans le trouble de personnalité borderline, il y a beaucoup de conduites auto-dommageables et de conduites suicidaires qui font la gravité de cette maladie. Et donc l'idée, c'est vraiment alors c'est vrai que la tolérance à la détresse, le mot est troublant peut-être de se dire, mais c'est surtout d'avoir des stratégies quand on sent cette détresse, de pouvoir avoir d'autres stratégies que des comportements auto-dommageables. Donc c'est c'est vraiment cette thérapie, elle est basée sur des principes très simples et très pragmatiques. C'est qu'est-ce que je fais en fait quand je me sens complètement débordée par cette détresse. Et donc il y a vraiment des acronymes qui aident la personne à trouver des stratégies, comme l'acronyme STOP, c'est-à-dire on s'arrête, on réfléchit, on observe, on fait de la pleine conscience. Donc ça leur apprend à avoir des stratégies très opérationnelles en fait quand ils ressentent ce type d'émotion.
0: Effectivement. Et là, je dirais, la pratique de la relaxation peut être intéressante, puisque la relaxation, comme le dit bien le terme, c'est fait pour diminuer le stress physique ou psychique. Donc si on réussit à apprendre à connaître tout un ensemble d'exercices, je dirais, et qu'on sait les utiliser au bon moment, on peut éviter que la détresse monte, jusqu'à arriver à des paroxysmes, ce genre de choses. Je dirais un peu, la relaxation, c'est un peu l'aspirine du mal-être, du stress.
1: La relaxation et la pleine conscience, c'est vraiment un module essentiel de la thérapie, justement de cette thérapie dialectique. Il y a tout un module de pleine conscience et qui après se retrouve en fait de façon transverse dans les autres modules. Donc la pleine conscience, mais je sais que vous la pratiquez, donc peut-être vous pouvez nous en dire deux mots aussi, mais en tout cas pour les patients, c'est essentiel d'avoir cette pratique de pleine conscience.
0: Alors, la pleine conscience, derrière ces termes, il y a plusieurs choses. C'est une façon d'enseigner la pratique de la méditation. Mais là, ce qui est le plus important, c'est de savoir finalement, c'est d'acquérir une compétence particulière dans laquelle on est capable à chaque instant de sa vie de percevoir tout ce qui se passe à l'intérieur de nous, pour être à l'écoute de soi-même, aussi tout ce qui se passe à l'extérieur de nous, mais en restant bienveillant. Alors bienveillant, c'est-à-dire sans rajouter de jugement, sans rajouter de commentaires, sans mettre de valence qui dit c'est bien, c'est mal, c'est génial. Et si on ne fait pas de jugement, si on ne dit pas c'est génial ou c'est truc, bien sûr, derrière, il y a beaucoup moins d'émotions qui s'élèvent. Même si on a énormément de pensées automatiques, comme on les constate, mais on ne rajoute pas ces commentaires, parce que une émotion, c'est juste l'aboutissement de toute une série de cognitions. Et si à la fin, on compare ce qui se passe par rapport à notre monde idéal, c'est rarement, les choses se déroulent généralement comme on veut. Il y a un écart, et l'écart, soit sous de la détresse, vraiment pas de chance, ou c'est insupportable, c'est pas normal, et c'est la colère. Et ça, c'est pas une fatalité. Moi-même, ça fait 18 ans que je la pratique, je l'enseigne auprès de personnes qui souffrent de troubles, et ça fonctionne. C'est juste un entraînement mental qui permet ce qu'on appelle de défusionner avec ses pensées. Et défusionner, alors c'est pas déréaliser, c'est pas kuna matata mes pensées, mais c'est simplement les tenir à bonne distance. Pas leur accorder trop d'importance. Parce qu'il y a des phénomènes quand même qui sont cocasses. Quand quelqu'un parle, quand il agit, on a toujours un fil qui dit c'est bien, c'est pas bien, c'est pas raisonnable, il exagère, il sous-estime. Mais quand c'est nos pensées, alors là c'est fabuleux, on les prend comme argent comptant, pas le moindre fil, c'est la vérité de la vérité de la vérité. Et ces pensées automatiques nous mènent totalement par le bout du nez. Donc en s'asseyant tous les jours, en faisant quasiment aucun effort, quand on pratique, contrairement à ce que croient beaucoup de gens, il est absolument pas nécessaire de se concentrer. C'est même contre-productif. Donc, on a une attitude très neutre, une sorte d'observateur bienveillant. On peut développer cette capacité tout au long de la journée. Par contre, faut pas croire que c'est parce qu'on médite qu'automatiquement on saura faire ça toute la journée. Parce que si on médite, on s'entraîne à avoir cette attitude, mais après on reprend ses habitudes dans la journée, on fait que reproduire ce qui nous a amené dans ces difficultés. Donc il faut aussi dire, je médite, mais dans la journée, j'essaye d'avoir la même attitude que lorsque je suis assis sur le coussin. Ça, c'est un point important. Et le fait de pratiquer la relaxation, qui est quelque chose de curatif, la méditation, c'est quelque chose de préventif. Plus on médite, moins on a besoin de faire de relaxation. C'est très fort. Et je ne saurais que recommander aussi de faire en parallèle les fameux tableaux de Beck. On apprend d'avoir des pensées alternatives. Et les trois, bah, ça change totalement sa relation à ses pensées automatiques. Donc ça change la production, la durée, l'intensité des émotions. Bah, c'est pas une fatalité. On n'est pas né comme ça. C'est juste un conditionnement et on peut modifier ce conditionnement.
1: Alors, en tout cas, j'ai relevé que vous parliez des colonnes de Beck, donc qui sont dérivées des thérapies cognitives et comportementales. Et justement, cette thérapie dialectique, elle est juste aussi dérivée de ces thérapies cognitives et comportementales. Et c'est des thérapies qui ont vraiment une approche très pragmatique et qui donnent aux patients des outils.
0: Absolument. Et ça, je vois sur le parcours de soins, c'est ce qui m'a manqué cruellement au début, c'est avoir des outils pratiques. Parce que comprendre le pourquoi du pourquoi, c'est passionnant, c'est intéressant, mais à la fin, que fait-on? Et ça, s'il faut jamais oublier, je dirais de chercher des solutions. Il y avait un sage oriental qui disait, quand tu as une flèche dans la cuisse, est-ce que ça vaut la peine de savoir qui a envoyé la flèche, pourquoi et comment il a fabriqué l'arc, ou est-ce qu'il vaut mieux que tu arraches la flèche, tu te mettes à l'abri, tu te soignes? Voilà. Il y avait aussi, on voyait, apprendre à mieux réguler ses émotions. Donc, ce qu'on a évoqué est, fait partie des moyens, mais est-ce qu'il y a d'autres moyens, j'imagine, de réguler ces émotions?
1: Pour réguler ces émotions, la première des choses, c'est d'apprendre à les identifier. Parce que l'apprentissage des émotions, c'est en fait développemental, encore une fois, chez l'enfant. On considère qu'à partir de l'âge de 8 ans, l'enfant arrive à identifier correctement ses émotions dans un panel d'émotions un peu large. Donc ça vient pas comme ça, et on voit qu'il y a tout un apprentissage quand les enfants sont pas bien, on leur dit tu es en colère, tu es triste, ou on essaie de leur apprendre déjà de les nommer, de les identifier et d'arriver à dire qu'est-ce que ça fait dans leur corps, ces émotions qu'ils ressentent. Si on est dans cette idée que ce qui fait un peu le terreau de ce trouble, c'est de pas avoir eu cette phase mal ou peut-être difficilement d'identification d'émotions, la première des choses, c'est de faire cet apprentissage, de s'assurer que tout le monde sait bien comment on se sent quand on est en colère, comment on se sent quand on est triste, et des émotions qui sont un peu plus complexes et intriquées. Donc la première des choses, c'est d'apprendre les émotions, d'apprendre à les nommer, et après ça va être d'apprendre à les réguler, et donc ça avec des stratégies d'identification, et puis après des stratégies aussi qui peuvent passer soit par le corps, soit par d'autres médias en fait de régulation.
0: Exactement. C'est dommage qu'on ne m'ait pas expliqué ça plus tôt, parce que pour moi les émotions, c'était quelque chose uniquement perturbateur, et je voulais pas en tenir compte, je voulais complètement les dénier, j'étais toujours dans l'action, toujours dans le futur. Oui, j'étais dans le déni total, j'avais des émotions et ce genre de choses. Et ça m'a coûté cher à la fin. Voilà. Après, il y avait les croyances profondes invalidantes. C'est quoi est-ce que vous avez des exemples?
1: Les croyances profondes invalidantes, c'est vraiment ces croyances qui sont un peu héritées de à la fois ce qu'on a vécu, ce qu'on a subi, et donc qui vont en fait arriver de façon automatique. Je mérite pas d'exister, je suis vulnérable. C'est celle qu'on avait décrite tout à l'heure. Et c'est dit, il y a une thérapie qui s'appelle la thérapie des schémas. Donc c'est une thérapie qui est basée sur le fait que justement ces croyances, on va les acquérir dans les premiers temps de la vie, c'est des schémas précoces inadaptés, on les appelle, et en fait on va les déconstruire, et c'est des thérapies qui sont basées souvent sur des jeux de rôle où en fait on rejoue en fait des scènes, y compris en se remettant un petit peu dans la peau de quand on était enfant, pour essayer de les retravailler différemment avec des figures parentales ou autres, pour essayer de retravailler ces schémas. Donc ça, c'est un autre pan de thérapie qui est aussi validé en qui est probablement des fois un peu plus complexe à mettre en œuvre, mais qui s'appelle la thérapie des schémas et qui va aller aussi cibler ses croyances.
0: Effectivement, je vois quand j'interviens avec des personnes en difficulté, j'essaie de les sensibiliser sur le fait qu'on a plein de certitudes. Donc pour moi, certitude, c'est quelque chose qu'on croit comme vrai, qu'il y ait des preuves ou pas, on a plein de certitudes. Donc les certitudes, je leur dis attention, faites attention, certaines sont réconfortantes, mais elles peuvent être limitantes aussi. Et il faut, et je trouve que c'est un travail assez important et délicat de faire le tri dans tout ça, de ces certitudes qui peuvent nous rassurer ou extrêmement nous limiter et nous bloquer dans des situations et nous empêcher de nous rétablir. On arrive à la fin de l'émission et je suis vraiment très heureux d'avoir eu cette discussion avec toi, Juliette. Moi, je retiens certains points qui sont importants. D'abord que pour se rétablir, il faut acquérir des compétences. Vous voyez, ce qu'on a cité là pendant une vingtaine de minutes. Et aussi que ces capacités, elles sont très utiles aussi pour les autres troubles. Et souvent, comme lorsque j'intervenais il y a quelques jours, on disait, oui, c'est bon, ok, c'est bon pour les gens qui ont des troubles psychiques, mais honnêtement, les gens qui n'en ont pas, ça leur ferait du bien aussi de gérer leurs émotions, leur confiance et ce genre de choses-là. Voilà. Et aussi, un deuxième point, donc, effectivement, les médicaments, ils sont utiles, mais ils sont utiles à la marge. Et là, je dirais, c'est un gros travail, je dirais, sur soi. Alors c'est passionnant, ça prend du temps, mais c'est absolument passionnant. Et il faut surtout pas être passif, comme lorsqu'on a une pneumonie. C'est vrai que vous avez une pneumonie, prenez des antibiotiques, vous reposez et ça repart automatiquement. Avec les troubles psy, ça marche pas du tout. Et ça, on me l'avait pas expliqué, ça m'a coûté beaucoup d'années. Il faut apprendre plein de choses sur la maladie, apprendre des compétences et après apprendre à les mettre en œuvre. Et ça demande un travail relativement long. Donc, faut être proactif. Et ça demande aussi du soutien. Donc, c'est extrêmement important aussi de trouver du soutien parce que comme la démarche est longue et qu'il faut faire plein d'essais avant de trouver qu'est-ce qui m'est efficace actuellement vu où j'en suis dans mon parcours, le faire seul, c'est pas évident. Donc, vraiment, je conseille aux gens de bien s'appuyer, faire une bonne alliance thérapeutique avec les psychiatres, avec le psychologue. L'alliance thérapeutique, par exemple, c'est surtout ne pas masquer des informations. Parce que ça, c'est le pire, parce qu'après, ça met déjà, pour un psychiatre ou psychologue, ils ne lisent pas dans notre tête. Donc si en plus on masque des informations, vous rendez leur travail extrêmement ardu, qu'il est déjà pas mal.

embrasser chaleureusement Juliette, psychiatre et responsable entre autres des urgences psychiatriques à l'hôpital Purpan à Toulouse, François Berchenko à la régie et Thomas Delafosse à la production. Cette émission a été préparée par l'association ESMF Entraide Santé Mentale France à partir d'un document de Igor Thiriez. 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
1: Tout a commencé le 31 février. 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
1: J'ai oublié de me présenter. Je m'appelle Markle Bishon.
3: De ton côté, rien à signaler.
1: Private Detective.
2: 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La suite, vous la connaissez.
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2: Oui.
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0: non, ça c'est marrant.
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3: Bonsoir à toutes et à tous. Bienvenue sur Campus FM Toulouse et Radio Campus Montpellier. Je suis Gons et c'est le Melodious Mosaic Radio Show.
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3: On est ensemble pour 1h30 de musique.
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3: Et on attaque avec Andy Bay, Celestial Blues.

J'espère que vous avez passé un bon moment. Le mix est disponible sur Mixcloud, Gone the DJ. On se retrouve dans 15 jours sur Campus FM 94 à Toulouse et sur Radio.

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0: couette voilée toute seule à ce rendez-vous.
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0: avez une commission rogatoire ou quelque chose comme ça?
1: Non, je traite directement du producteur au consommateur.
0: Y'a rien au cloître.
2: Quoi, t'as vu quelque chose, toi? T'as vu quelque chose, toi?
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0: connais pas, que je vais faire l'indic.
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0: sur les mêmes. Pressage groenlandais, ça t'intéresse ?
1: Ah, je savais même pas qu'ils avaient des usines là-bas.
0: Vous écoutez bien Battle Jazz Galactica sur Radio Campus Paris 93.9 FM. Et en FM, vous pouvez nous retrouver à Toulouse à 18h.
1: À Toulouse à 18h, mais c'est le mercredi.
0: Exactement.
1: À cause du décalage horaire.
0: Et toi, tu vérifies à chaque fois, tu prends ta petite voiture pour aller à Toulouse, pour écouter que nous sommes effectivement
1: pour diffusés. Être sûr que les Toulousains ne nous mettent pas une banane.
0: Ah non. Alors là, pas d'accent, on a eu beaucoup de plaintes.
1: Ah ouais ?
0: Direct.
1: Discrimination ?
0: Non, pas
1: à Toulouse,
0: ça.
1: On n'a pas d'accent, non, on fait non. Pas de galets jazz, on n'est pas marseillais.
0: Et ouais, voilà, c'est
1: ici,
0: ça.
1: Ici, on n'est pas à Perpignan.
0: Bon, et nous
1: vous
0: dit...
1: me prenez pour des Sétois ou quoi ?
0: On m'a proposé de diffuser à Marseille. Si on prend l'accent marseillais, et ben, qu'on diffuse à Marseille. Voilà, c'était ça la teneur du mail. Arrêtez vos accents, hein, c'est les accents marseillais, diffusez à Marseille. Donc, appel à la candidature. C'est une radio FM. À Marseille, veut nous diffuser, on est très très bon sur les accents.
1: Ouais, on pourrait faire l'accent toulousain, Radio Marseille.
0: C'est une émission de langue, de parcours de notre France, un petit peu, et c'est aussi une émission de jazz, où le premier qui lance un disque a gagné, j'ai gagné.
1: Fabulous Troubadours, dans la place.
0: Et voilà, c'est pour toi, j'ai gagné un point à zéro. Tu as zéro, tu vas rester à zéro pendant toute l'émission, je pense.

0: Ouais, tu connais mon amour du jazz, mais ma détestation de cette espèce de truc de toujours répéter le thème à la fin. Allez, encore une fois, attention, c'est fini. Et Jackie McLean et Kenny Dorham le faisaient beaucoup, et parfois, ils font aussi le truc qui m'énerve vraiment à mort, c'est qu'ils jouent la même note avec leur instrument. La même note en trompette, la même note en saxophone. Le tout est désagréable, mais finalement, l'ambiance est bonne dans ce titre. Tu sais comment ça s'appelle ?
1: Non.
0: Ça s'appelle Una Mas, toi qui parles pas très bien espagnol, et ça veut dire un poids. Toi.
1: Un poids.
0: Una Mas.
1: D'accord. Non.
0: Et tout l'album est rigolo, il s'appelle Into Something.
1: Ok. Donc tu nous remets le même disque que la semaine dernière.
0: Non.
1: Qu'est-ce qui se passe ? Ta collection est plus petite que toi ?
0: Mais pas du tout, j'ai pas eu le temps de le passer la semaine dernière. Nuance.
1: J'ai l'impression que ouais, cette collection est aussi malingre que le dernier né de tes enfants.
0: Ah ouais, t'as pas assez, tes yeux sont pas assez larges pour l'avoir.
1: Ma collection. Je sais pas.
0: Tu pourrais pas l'embrasser en faisant un 360 comme ça.
1: Tu sais ce qu'on disait sur Jimmy Smith, ton artiste préféré ?
0: Oui.
1: Plein de choses, et pas que des bonnes. On en parlera peut-être si on joue du Jimmy Smith.
0: Oh, je vais
1: t'en trouver. Qu'est-ce que t'as prévu ? Tu nous en as apporté un ou ?
0: Non.
1: Ou t'as pris du Hard Pepper ?
0: Non plus.
1: On va voir ça. Je te crois pas.
0: Et ça, c'est quoi ?

0: Il est temps que tu fasses ton autocritique. Est-ce que tu es un terroriste domestique ?
1: J'ai interrogé les domestiques, ils m'ont dit, est-ce que dans le morceau de Sonny Rollins qu'on vient d'écouter, Alfie's Theme, pourquoi est-ce qu'on n'entend pas le truc que ta main balance à gauche, comme un petit hystérique, on dirait Louis de Funès ?
0: Est-ce que tu es un terroriste domestique, je t'ai demandé, parce que c'est l'expression en vogue aux États-Unis. Tu vois, tu filmes, paf, t'es un terroriste domestique.
1: Non, mais t'as touché au lingot ?
0: Non, j'ai pas touché le lingot.
1: Et le Grisby a mis la main dessus ?
0: Et oui, c'est ça. Alors, tu reviens des États-Unis ?
1: Ben écoute, j'arrive de l'Amériquette, de Trumpiste, et c'était très sympa. On trouve toujours les disques de jazz, et quand on se mêle pas de politique, il y fait bon vivre.
0: Bah, il fait froid en ce moment.
1: Non, quand tu es dans le sud.
0: Cette conversation n'a aucun sens. D'ailleurs, tu en es responsable.
1: Non,
0: tu ne m'as même pas donné de président depuis le début de l'émission. Tu es méchant. Je vais te passer un...
1: Mais j'arrive des États-Unis. Il y a un seul président aux États-Unis.
0: Exceptionnel. Ouais. Que je ne te donnerai pas.
1: D'accord. Et c'est moi qui vais le désannoncer par des phrases désobligeantes avant même que tu aies ouvert la bouche.
0: Ah, c'est pas Barry White. Attention.
1: Ah là là, on dirait un peu quand même.
0: C'est le Barry White blanc. C'est Frank West.

0: vas te dépêcher de nous désannoncer ce truc-là, président, parce que sinon, moi, je vais me fâcher, hein.
1: C'était sympa, c'était franco-est. Alors, très amusant, très, très, très amusant. Attention, tu vas te gondoler, tu vas faire pipi par terre et te rouler dedans. T'es prêt? Franco-est a donc fait cet album qui s'appelle Franco-est, hein, éponyme.
0: Non, c'est West to Memphis.
1: Alors, lui, il a poussé l'éponymie vraiment très très loin. Donc l'album s'appelle Franco-West. Bon, ce titre, c'est pas, ça s'appelle pas, je sais plus comment il s'appelle.
0: Ça s'appelle West Frank.
1: Il s'appelle West Frank. Uh-huh. Mais surtout, sur l'album, il y a plusieurs instrumentistes, t'es d'accord? Il n'y a que son nom.
0: D'accord.
1: On connaît pas l'équipe avec laquelle, ou peut-être qu'il faisait tous les instruments. Et voilà, il a poussé la mégalomanie aussi loin que toi. T'imagines?
0: J'imagine qu'on a les disques, qu'on a les moyens de se payer. Oh. C'est ton cas.
1: Oh, t'es dur, tiens. Attends, Franco, c'est génial, qu'est-ce que tu racontes?
0: Ah, c'est génial.
1: Mais pète tes doigts dessus, là.
0: Sauf certains d'entre eux.
1: Touche pas.
0: Voilà.
1: Vilain. Non, as-tu le rayes?

0: plombant.
1: L'Amérique de Trump a cela de bon.
0: Ah bon? T'as trouvé quelque chose de bon dans l'Amérique de
2: Qui
0: Trump?
2: Qui a cru une seconde, n'est-ce pas?
0: Mes chers éditeurs, Greg vient de lancer un jingle pour se gratter.
1: Eh ouais, 93.9 FM, Battle Jazz Galactica, c'est avec le président et avec Greg.
0: Oui, Greg.
1: Voilà, donc, et puis à Toulouse, c'est sur quelle fréquence déjà? J'oublie toujours.
0: 94.
1: 94, pardonnez-nous les Toulousains, 94, et c'est le mercredi à 18h.
0: C'est 9-4 dans le 3-3. Non, dans le 3-1. Oh là là.
1: Oh là là, il est beau, il est pas bon, il est pas bon en département. Bon, on vient d'écouter Jimmy Heath, Love and Understanding, tu vois, c'est une leçon pour l'Amérique de Trump et puis pour le Toulouse de... Comment il s'appelle déjà, le président de Toulouse?
0: Thomas. Je sais
1: plus. Thomas? Ok. One for Juan. One for Juan. Juan, comment est-ce qu'on dit Juan, mais avec l'accent américain?
0: Juan. Ah, Juan.
1: Yo parlo espagnol. Tu sais, quand il parle espagnol, c'est très, très, très, très, très drôle. Je sais pas si c'est plus drôle qu'un français qui parle espagnol, mais yo hablo el espagnol. Voilà, yo parlo espagnol.
0: Ah.
1: One for Juan, Jimmy Heath.
0: Je vais te laisser parce que là, j'ai...
1: T'as pas suivi encore, c'est comme tout à l'heure. Bon, allez, vas-y, enchaîne.
0: Bam. Ah, Guy Ray.
1: Ah, ça sautille, dessin animé, Mickey, tout ça.

0: D'accord.
1: Voilà.
0: Du matin au soir.
1: Tout à fait.
0: Ouais. On ne sait pas à quoi ça fait référence, mais...
1: Dans ta tête, si, on sait.
0: De
1: bah, ce que tu viens de dire, on sait à quoi ça fait référence.
0: Il était toxico ou il était...
1: il était toxico.
0: Coureur de jupons.
1: Bah, il a une carrière un peu écourtée, c'est sûr. Mais il était investi dans son saxophone et dans la composition de musique très agréable et chantante,
0: d'accord,
1: je dirais.
0: Et sautillante, qui iront bien avec un petit dessin animé de Mickey en passant.
1: N'importe quoi. Vas-y, passe-nous un truc et on va se faire un plaisir de le critiquer.
0: Ah, Battle Jazz Galactica, la meilleure émission de jazz pour écouter du funk.

0: Les trois petits cochons s'amusent bien. The Three Pieces, Concrete Jungle, une production d'Donald Byrd qui, comme tous les bons jazzmen des années 60,
1: aimait faire chanter ses copains.
0: Aimait faire chanter ses copains, prendre un peu de pognon si c'était possible. Et Donald Byrd, Dieu sait s'il en a pris du pognon. Les Three Pieces, bon, je sais pas. Je vois que le copyright c'est Blackbird Productions, donc je pense qu'il a pris un petit peu d'argent, mais pas beaucoup, parce que ça s'est pas tellement vendu.
1: Bah, il y a une raison pour ça.
0: Non, il y a pas de raison pour ça. La raison pour ça, c'est pas que t'aimes pas. C'est pas ça, c'est pas une raison pour qu'un disque ne se vende pas.
1: Mais exactement. Et c'est, mais si, mais c'est directement lié.
0: Non, c'est pas directement lié.
1: Par exemple, je l'ai pas acheté.
0: Je l'ai pas acheté parce que t'étais pas né à l'époque.
1: Ah, Bill Evans, lui, il a accumulé du jazz dans sa tête et il le donne avec ses doigts. Écoute, il fait chanter personne. Il est honnête. Lui.
0: Non. Sérieux?
1: Autumn Leaves.

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1: T'étais où?
2: Ah oui, t'as un disque de Dorothée?
1: Non, t'étais où?
2: Quoi?
1: T'étais où?
2: Moi?
1: Mon grand méchant loup?
2: J'étais là, je suis là, je suis derrière toi.
1: Non, je sais pas, il y a comme un laps de temps entre le moment où le disque se termine et le moment où tu interviens, c'est pour ça?
2: Bah, j'attendais, c'est la préséance, fait que normalement, je parle en premier, mais j'attendais que tu sois là pour m'écouter.
1: En fait, je trouve que c'est bien, tu t'es imprégné de ma sagesse, tu as compris qu'on n'était pas obligé de hystériquement combler tous les trous comme une femme inquiète d'un amant trop silencieux.
2: Tu as tes propres problèmes avec les femmes et c'est pas le lieu pour en parler. Voilà, mets ton disque. C'est quoi? Oh! C'est très basse cette émission.
1: C'est basque. C'est basque, c'est bassiste.
2: Au revoir.
1: Au revoir et à bientôt, comme on dit dans les années 50.

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Bonsoir, c'est donc la Souterraine Radio qui commence ce soir, une Souterraine Radio un peu à l'arrache, comme je le disais juste avant dans la passerelle avec les amis du monde zygomatique. Une émission que je viens de terminer de fignoler pour vous avec pas mal de nouveautés, comme on va pouvoir s'en rendre compte pendant cette heure et demie de voyage musical dans les indépendants et les peu entendus, peu écoutés des francophones. Et puis voilà, on va, et puis pas que des nouveautés d'ailleurs, des choses qui peuvent être sorties depuis un petit moment, comme par exemple ce titre qui ouvre l'émission d'un groupe de Lyon, Caïman, c'est son nom. Le morceau qu'on va entendre ce soir, c'est La saison des pluies, et c'est de saison aujourd'hui même, ici à Paris. La pluie était là, et on commence donc par Caïman. C'est parti.

Vous aurez peut-être reconnu la voix de Valérie Leliot, alias la chanteuse d'Autour de Lucie. Puisque Autour de Lucie revient pour la fin du mois de mai avec un nouvel album chez Microculture Records, album intitulé Hors Monde, et le morceau de ce soir qui parle de disparition s'appelle Hors Monde. Ça reste très bien fait, ça n'a pas pris une ride ou presque, c'est assez décalé comparé aux propositions francophones du moment, mais ça reste largement recommandable Autour de Lucie, évidemment, en plus du mythe autour de ce groupe des années 90. Et puis juste avant Autour de Lucie, c'était les Belges de Coconut avec un nouvel extrait de l'album Pour des Grands qui sortira le 16 avril chez Archipel, et le morceau que vous avez entendu ce soir, c'est Joli et Caïman. J'avais oublié de vous dire que c'est extrait d'un album intitulé Dreamcore, disponible sur Bandcamp et déjà sorti au mois de novembre. C'est pour ça que je disais que c'était pas une nouveauté. Je vous parlais d'Autour de Lucie, des grands anciens et figures tutélaires un peu de la pop faite en français. Il y en a un autre qui revient, un autre groupe, c'est Orwell, qu'on n'avait pas entendu sous ce nom-là depuis un petit moment. Là aussi, un album à venir à la mi-mai sur leur propre label Picture Disc, créé pour l'occasion. L'album s'appellera Composite. Et le morceau que je vous propose d'écouter ce soir, qui est le premier single, c'est Tout jusqu'au bout, Soltanto.

C'est le deuxième single extrait de l'album Paradis Terrestre de Gabriel Auguste que vous venez d'entendre. Gabriel Auguste, on en parle depuis longtemps dans cette émission, je l'ai même reçu il y a de nombreuses années désormais. On avait mis quelques singles, quelques morceaux, les premiers morceaux sur des compilations La Souterraine que vous retrouvez sur le Bandcamp de La Souterraine d'ailleurs. N'hésitez pas à toujours aller y faire des tours réguliers. Cet album Paradis Terrestre sortira le 5 juin sur son propre label Woodland Records, là aussi, et c'est plutôt toujours aussi bien fait chez Gabriel Auguste, bien produit, bien écrit. J'aime beaucoup, et puis juste avant, que j'aime beaucoup aussi, que je découvre petit à petit avec les singles qui sortent, c'est Pico, dont vous avez entendu le nouveau single Pelouse, extrait d'un album à sortir au mois de mai, 22 mai précisément, chez Vietnam, un album intitulé Presque Pop, ça l'est plus que presque. Continuons avec un autre extrait de l'album, enfin plutôt du EP, pardon, du EP Loop de Zélie Zénon, qui sortira sur le label qu'elle mène de main de maîtresse à Rennes, intitulé Maison de disque Cartel. Et on va écouter Montréal pour la suite de cette émission. Zélie Zénon.

Voilà, vous aurez reconnu le titre de Roma Luca, les histoires que j'aime diffuser dans la dernière émission d'il y a 15 jours, que vous pouvez retrouver sur toutes les plateformes, le site web de Radio Campus Paris, sur les radios partenaires, sur les différentes plateformes de podcast aussi. Vous retrouvez cette émission, elle est plutôt bien référencée, bien trouvable, La Souterraine Radio, pour retrouver les anciens épisodes. Ce morceau, L'Histoire que j'aime, est extrait du EP Séléné qui sortira bientôt en autoproduction pour Roma Luca. Et puis juste avant, c'était Laure Briard, pardon, avec l'annonce d'un nouvel album qui sortira début juin, toujours chez Midnight Special Records. Morceau intitulé Rocking Chair, extrait de cet album, Le Voyage Mental. On retrouve bien Laure Briard sur ce titre-là, c'est assez caractéristique de ce qu'elle a pu faire par le passé et du coup toujours aussi satisfaisant. Continuons cette émission avec une bonne nouvelle. J'avais découvert et je vous avais diffusé des titres de Sacha Fleury que j'avais retrouvé, découvert sur Bandcamp. Les camarades du micro-label Entre Soi ont visiblement fait la même chose que moi, l'avaient bien découvert aussi. Et lui ont proposé de faire un EP, une compilation de titres anciens et de nouveaux titres. Ça se télécharge sur le Bandcamp d'Entre Soi. Je vous mettrai le lien sur la page de l'émission. Ce EP mini-album s'appelle Planète Saint-Michel et je vous ai choisi le morceau La Planète Saint-Michel que j'ai particulièrement apprécié.

Saint-Michel, ici Louis-Édouard. Aujourd'hui, au carrefour du Pont-Marie, à l'angle de la rue des Anges, sur le croisement boulevard des Arts, derrière la basilique des Bruyères, nous avons croisé Marie-Rivière.

C'est la radio Planète Saint-Michel. Je vous laisse avec une petite outro. Et ensuite, vous pourrez écouter Papillon Orange. À bientôt.

Modoctaline est allé nous chercher quelques rythmiques drum and bass pour ce morceau disponible depuis aujourd'hui même, Danse Espagnole, extrait de l'album Drama Danse. Là aussi, je vous en ai déjà passé la semaine dernière, 15 jours, pardon, dans la dernière émission, voulais-je dire. Ben voilà, ça vous donne un petit aperçu de la folie de Modoctaline que j'aime toujours autant, avec sa voix haut perché et flûtée. Modoctaline, dont l'album sortira mi-avril, deux sorties à quelques jours d'intervalle, une pour la sortie numérique et l'autre pour la sortie physique, 11 et 17 avril précisément, sur son propre label, elle aussi, Raté Productions. Et puis, autre sortie auto produite vraisemblablement, même si j'ai pas beaucoup d'informations sur cet album d'Amour Courtois, dont vous avez entendu un extrait, une reprise précisément du groupe japonais des années 80, Test Pattern, Souvenir Glacé, extrait d'un album intitulé Je serai toujours avec toi. Et on reconnaît bien que Joseph, qui est derrière Amour Courtois, est bassiste, puisque la ligne de basse de ce morceau, même si elle est d'origine, est quand même très très bien travaillée. Je vous propose de continuer toujours avec une jeune femme presque aussi folle que Modoctaline. C'est Marie Clock, qui s'est donc encore accoquinée avec Anadolu pour un deuxième album chez Pingy Pong intitulé Manivelle. Et je vous propose d'écouter le même morceau qu'il y a 15 jours, mais je le trouve tellement magnifique, Rentrer à la maison.